Salut à toutes, salut à tous, soyez les bienvenus pour un nouveau numéro de Club Collection. Ça y est, c'est reparti pour un nouveau voyage dans le temps, une heure complète dédiée aux souvenirs. Seb, Blind Sound Session, compile, mix et réalise l'émission pour nous. Et encore une fois cette semaine, vous allez découvrir un beau programme avec dans un instant le mix de Seb. Il y aura la séquence Megamix, un Megamix réalisé par Rod Lehman et John DeGreed. Et puis on se quittera avec un mashup, un morceau qui mélange deux morceaux de la culture New Wave, deux véritables références des années 80. Seb s'installe aux platines et juste avant, je vous rappelle que vous pouvez consulter la programmation intégrale de Club Collection sur le Facebook officiel de l'émission, c'est club-collection espace show. N'hésitez pas d'ailleurs au passage à nous laisser tous vos commentaires, tous vos messages. Cette semaine, Club Collection commence avec un titre qui nous ramène en 1985, Chaque Attaque, Watching You. Juste après, Petit Bon en 2025 avec Sergeant Slick versus Marcia Hines. I've Got The Music In Me, le Slick's Discotizer Extended Recut. C'est vraiment une petite merveille. Seb vous a également calé Captain Rap avec Bad Times, I Can Stand It. Et on écoutera Information Society avec Fink, une version rare tirée de la collection Ultimix. Bienvenue, c'est Club Collection.

0: Club Collection, I'm Over You, c'était le New York Mix retrouvé par Seb.
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0: Tout à l'heure, le mix de Seb a démarré avec Chaque Attaque, Watching You. Seb vous a proposé Sergeant Slick versus Marcia Hines. I've Got The Music In Me, la version toute récente, remixée, reproduite par Sergeant Slick, c'était le Discotizer Recut. Et puis Information Society, Think, la version rare tirée de la collection Ultimix. C'était produit par Bradley D. Inkle, un véritable collector, et donc à l'instant, Sequel.
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2: C'était la séquence Megamix dans Club Collection. À l'instant, vous avez pu découvrir le Mixing House with Hip Hop avec deux signatures de la collection Music Factory Master Mix. C'était Ron Lehman et John DeGreed. Vous avez pu entendre MC's Logic, Peace and Unity, Tony Scott, Get Into It, Masters of the Universe, Space Talk, Daisy D, This Beat is Technotronic, Tony Scott à nouveau avec That's How I'm Living, Doug Lazy, H-O-U-S-E, House. Il y avait 49 Years featuring MC Magic Max, Don't You Love Me, Paradox, Jailbreak et White Boys Music, Something to Dance To. Club Collection s'écoute également en replay. Vous pouvez nous réécouter absolument quand vous le souhaitez grâce aux principales plateformes dédiées au podcast. Et pour nous retrouver, vous tapez les deux mots-clés Club Collection. On termine cette semaine Club Collection avec un mash-up, un mélange entre deux titres connus. C'est JPL qui nous propose ce mash-up. Vous allez retrouver Yazoo versus Dead or Alive, Don't Spin Me Round, le mélange entre Yazoo, Don't Go en 82 et Dead or Alive, You Spin Me Round Like a Records en 85. Nous, on va se retrouver très vite à présent pour d'autres surprises. 100% souvenirs. Salut!
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de la haute couture et son ami, un mannequin, ont été trouvés morts dans un appartement de Paris ce matin de bonne heure, abattus à coups de revolver. Apparemment le résultat d'un bizarre triangle d'amour. Jean-Louis Delon était bien connu pour son association avec Vogue et de nombreuses autres revues de haute couture. Sa compagne, Nicole Garnier, était considérée comme un des mannequins vedettes et avait une réputation mondiale. La police recherche le meurtrier, une femme connue qui, à ce que l'on croit, était l'amante jalouse de la femme assassinée.